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1: Allez, pour la suite, rendons hommage à Tonton David avec son titre « Viens » aux côtés de NB, une chanson reggae dancehall qui invite à l'unité au voyage musical et mêle énergie positive et réflexion sociale ainsi que spiritualité. Toujours fidèle, on va dire, au style engagé de Tonton David. D'ailleurs, je rappelle un petit historique sur Tonton David, pionnier du reggae et du raga français. Ce titre que je propose est sorti en 1999, d'ailleurs avec un clip réalisé par Darius Anthony, toujours avec un style reggae dancehall rythme entraînant. Et les paroles clés de cette chanson, c'est « Viens, je t'emmène dans un voyage en altitude, le bon rythme à la bonne attitude ». En tout cas, c'est un héritage que Tonton David laisse cette chanson parmi tant d'autres. Après son décès en 2021, ce titre reste un symbole de message positif ainsi que de son influence sur la scène reggae francophone. Allez, place à Tonton David avec « Viens ».

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C'était du tonton David pour vous sur RM1. Allez, direction le Paraguay avec Estilo Libre Paille, avec son titre Te Amo Paraguay. Ah oui, un titre qui célèbre l'amour du pays, avec la force de ses traditions ainsi que l'espoir de ceux qui portent la culture au-delà des frontières. Alors, la chanson que je vous propose, justement, parle de l'amour pour le Paraguay. Mais cette chanson est inscrite dans la tradition des chansons patriotiques paraguayennes aux côtés d'autres classiques comme Soy Latino ou encore El Sapucay. Et cette chanson a une valeur très symbolique car elle rappelle que la musique est un vecteur puissant de mémoire et d'identité collective. Allons apprécier ensemble.

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Et là, juste après, je vous propose une chanson celte cette fois-ci. Mais ça va être de l'afro-celte Sound System, ce groupe qui propose un titre qui s'appelle I Think of You, une pièce sortie en 1999 sur l'album volume 2 de Release. Une chanson profondément spirituelle qui mêle influence celte et africaine. Et en tout cas, avec les paroles en gaélique et en anglais, qui évoquent mémoire, racines et quête intérieure. C'est parti avec I Think of You.

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1: Nous allons maintenant rendre hommage à notre artiste, après Tonton David, à une voix qui a marqué l'histoire de la musique, celle de Whitney Houston, artiste exceptionnel qui a su toucher le monde entier par son talent, sa sensibilité, ainsi que son énergie. Ben, je propose We Didn't Know, en duo aux côtés de Stevie Wonder. On retrouve d'ailleurs toute la force de son interprétation, ainsi que la magie de la rencontre musicale à travers ce duo. Ben, c'est bien plus qu'une chanson que je vous propose, ça va être un moment de grâce qui nous rappelle pourquoi Whitney, justement, restera Whitney à jamais. Une icône. Écoutons ensemble Whitney Houston et Stevie Wonder avec We Didn't Know.

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1: Et nous arrivons presque vers la fin de l'émission sur RM1. Et si je vous dis, j'aime ta couleur café, tes cheveux café, ta gorge café, j'aime quand pour moi tu danses. Alors, on approche.

0: penche vers le du café, du thé, du chocolat chaud, mais pas encore. Et bien sûr, c'est presque l'heure pour moi de vous dire au revoir, surtout sur RM1. J'ai choisi de clôturer l'émission, bien sûr, sur du Serge Gainsbourg. Et attention, pas que, avec du Rastonville, ça fait longtemps qu'on n'entend pas, avec son titre Troisième Sens. Alors, bien sûr, pourquoi du Serge Gainsbourg? Parce que c'est cette chanson, déjà, la couleur café que j'aime beaucoup. J'avais envie de partager avec vous. J'ai pensé à ça aujourd'hui pour clôturer l'émission. C'est parmi l'un de ses morceaux les plus emblématiques, sorti en 1964. D'ailleurs, Serge Gainsbourg est en figure majeure de la chanson française. Et cette chanson figure sur l'album qui portait le nom de Gainsbourg Percussion, exactement. Un mélange de chansons françaises et des rythmes afro-caribéens inspirés des percussions africaines. Ben, sur ce, j'en profite pour vous envoyer tout plein de bisous, chers auditeurs. Je vous rappelle, une belle programmation vous attend sur les ondes de RM1. La suite, vous allez retrouver Elodie pour Track and Tale. En attendant, allez, on clôture avec du Serge Gainsbourg, Couleur Café, et aussi Rastonville avec Troisième Sens. Gros bisous à tous et bon mercredi. D'ailleurs, je vous donne rendez-vous ce soir pour Off Session à partir de 21h-23h aux côtés de Stéphane. Allez, banquier en avance, ce petit café, ce petit dîner, ce petit chocolat chaud, pain au chocolat, petit dipat, dipet, fromage, confiture. Ben, profitez bien de ce petit goûter. Hein.
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1: Très bon après-midi à tous, il est 14h.

Bohemian Rhapsody, bah oui, ça reste une très très belle chanson de Queen. 14h passé de 12 minutes, plaisir bien sûr de vous accueillir pour Track and Tales. Bah oui, comme chaque jour de la semaine, du lundi au vendredi, de la bonne musique, des infos comme d'hab avec vos artistes préférés. Sans oublier votre rubrique l'artiste du jour, en espérant que vous passiez un super bon moment, bah oui, où que vous soyez, on sait que vous êtes nombreux à nous écouter à la maison, au boulot, en route. D'ailleurs, on salue tout le monde qui nous écoute en ce moment. Et bien sûr, là pour tout de suite, bah, je vais vous proposer un petit Suzanne Vega. Alors, pour info, bah, Suzanne Vega, elle est née le 11 juillet 1959 à Santa Monica en Californie. Et elle déménage avec sa mère et son beau-père à New York, où elle est dans un quartier défavorisé. Et à l'âge de 9 ans, elle commence à écrire des poèmes et compose sa première chanson à l'âge de 14 ans. Elle est élevée à la New York High School of Performing Arts, où elle apprend la danse moderne et la musique reste néanmoins son domaine de prédilection. Alors, elle se spécialise en littérature anglaise au Barnard College de l'Université de Californie. Et elle se produit également dans les petites salles de Greenwich Village, en particulier au Cornelia Street Café. Et c'est là, bien sûr, qu'elle se fait repérer et elle signe avec une maison de disques. Et ces tubes bah, qu'on connaît très très bien, il y a parmi Tom Sardina et Luca. Bah, là, pour tout de suite, je vous propose Luca. En tout cas, très bonne écoute à vous sur RM1 et très bon mercredi.

ça fait un moment qu'on n'a pas entendu Supertramp, Take the Long Way Home. Très belle chanson encore. Hein. En tout cas, merci d'avoir choisi Romain pour vous accompagner en ce mercredi. Que des belles chansons, rien que pour vous. Et là d'ailleurs, on va aller écouter un petit

Stevie Wonder, l'extrait de l'album At the Close of a Century. Et le titre, c'est As, suivi bien sûr d'un petit Tina Turner et Golden Eye, le soundtrack du film, bien sûr. Et il y aura également du Lenny Kravitz, du Laurent Voulzy et sa fameuse Rock Collection. Vous allez être bien gâtés, en tout cas, aujourd'hui, en ce mercredi. Et voilà.

Et oui, le groupe rock français Super Boss avec leur titre Lola, 14h passé de 51 minutes. Là, on y va pour un petit Tal Bachman, qui est un auteur, compositeur, interprète et musicien canadien basé à Vancouver, Colombie-Britannique. Il est surtout connu pour cette chanson qui va jouer dans pas longtemps, She's So High, issue de son premier album qui est sorti en 1999. C'est aussi le fils du guitariste Randy Bachman, réputé pour avoir joué avec les groupes The Guess Who et Bachman Turner Overdrive. Et dans pas longtemps, vous allez retrouver notre cher Shobhnee Zouziar Wahed Ali pour le point info de 15h.

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1: Très bon après-midi à tous, il est 15h.

0: Et c'est parti pour le point info de 15h présenté aujourd'hui par Chobniz Ouzihar Ouaïdali. Très bon après-midi à vous, Chobniz.
1: Bon après-midi Elodie, bon après-midi à tous. Depuis 10h ce matin, Ariane Navarre-Marie est officiellement la nouvelle première ministre adjointe de Maurice. Elle a prêté serment au château de Réduit en présence du président de la République et des membres du gouvernement. Ministre de l'égalité des genres et du bien-être de la famille, elle devient ainsi la première femme à occuper ce poste. Lors de la cérémonie, elle a tenu à remercier son prédécesseur ainsi que toutes les personnes qui l'ont soutenue tout au long de son parcours. Cette nomination marque un moment historique, d'autant plus qu'elle est d'origine chagossienne. Le Premier ministre, le docteur Navin Ramgoulam, a lui aussi salué son parcours, affirmant écrire une page d'histoire. Consultation pré-budgétaire, la National Trade Union Confederation a décidé de ne pas participer aux consultations pré-budgétaires invitées une première fois. Le 30 avril, les syndicalistes de cette plateforme avaient choisi de boycotter la réunion. Ils estimaient qu'elle devait être présidée par le Premier ministre, le docteur Navin Ramgoulam, également ministre des Finances, et non pas par son junior minister. Une nouvelle invitation leur avait été adressée pour ce mercredi, cependant constatant que la réunion était toujours présidée par le junior minister Daneshwar Damri, ils ont maintenu leur décision de ne pas y participer. Le chef de l'opposition, Joe Lejonga, revient sur les réponses de deux ministres à ses dernières PNQ. Il critique d'abord le ministre du Travail, Reza Houtim, au sujet du concert du 1er mai, un événement qu'il juge coûteux, 1,5 million de roupies un peu fréquenté. Et avec environ 200 personnes selon lui, il dénonce aussi le premium payé par la STC pour l'achat d'huile lourde auprès de Sahara Energy, évoquant des anomalies dans le contrat déposé récemment à l'Assemblée nationale. À la prison de Beaubassin, un deuxième décès est survenu hier en l'espace de quelques jours après celui de Jeff Axel Perrine. Il s'agit cette fois du détenu Diane Sormi en détention préventive. Selon l'autopsie pratiquée par le médecin légiste en chef de la police, le docteur Soudesh Kumar Gangadine, il a succombé à une fracture du crâne. Dans son rapport, le médecin a recommandé une

0: enquête approfondie. La Commission nationale des droits humains s'est également saisie du dossier. Actualité à l'étranger, Donald Trump a suspendu temporairement son opération Projet Liberté dans le détroit d'Ormuz, lancée pour escorter les navires. Cette décision intervient 48 heures après son annonce. Le président américain évoque des progrès importants dans les négociations avec l'Iran, laissant place à un possible accord. Et voilà la nouvelle qui nous amène vers la fin de ce point info. Madame, monsieur, merci de l'avoir suivi. Je vous retrouve à 16h30 pour le grand journal de la rédaction radio.
1: Merci à vous, Chobnizy. À tout à l'heure sur RM1.

Oui, en tout cas, ça commence fort. La deuxième partie sur The Track and Tales, c'est d'ici avec un Rock and Roll Train. 15 ans passées dans 20 minutes. Là, on y va pour quelque chose d'un petit peu plus posé. C'est une reprise, d'ailleurs, du groupe américain Creed, With Arms Wide Open. C'est sorti le 18 avril en 2000 en tant que troisième single de leur deuxième album, Human Clay. Et la chanson a atteint numéro 1. Le numéro 1 du US Billboard Hot 100 en novembre 2000. Et là, c'est le groupe Boys Avenue qui reprend cette très très belle chanson en acoustique. En tout cas, très bonne écoute à vous. Très bon mercredi sur RM1.

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1: Passé de 21 minutes, c'est parti pour les communiqués de la Central Electricity Board. Le CEB avise les abonnés de Beauvallon et Maillebourg, habitants dans le périmètre et les rues suivantes, Gopi Lane, Ramnaren Lane, Passe au Frais, une partie de Tombeau Lane, Allegeud, Gopala Lane, Doular Lane, rue du Bambou, rue Nyon, rue Souffleur, Abdulrazak Mohamed Street et chemin Grove Industries Beauvallon. Que la fourniture d'énergie sera interrompue le jeudi 7 mai entre 9h et 17h. Les abonnés de Villebague, Petite Julie et Grande Rosalie, sont avisés que la fourniture d'énergie sera interrompue de 9h à 14h ce jeudi 7 mai. Alors toutes ces coupures sont en raison des travaux d'entretien qui seront effectués sur le réseau électrique. La fourniture sera rétablie sans préavis à l'achèvement des travaux. Le CEB s'excuse pour tout inconvénient.

Allez, on enchaîne avec un petit Aerosmith Crying, chanson écrite par Steven Tyler, Joe Perry et Taylor Rhodes. Elle est sortie en 1993 comme le troisième single de l'album Get a Grip.

0: magnifique chanson signée Ben Harper, She's Only Happy in the Sun, 15h31, Ben Harper, qui est né le 28 octobre 1969, qui est un compositeur interprète américain, et il accompagne différents groupes parmi The Innocent Criminals, The Blind Boys of Alabama et Relentless Seven, avec lesquels il pratique une musique mêlant les influences folk, blues, gospel, rock, funk et reggae. Et depuis 2008, eh bien, Ben Harper s'est lancé dans un nouveau projet musical vers un son plus rock au sein du groupe Relentless Seven. Et à partir de 2015, il joue de nouveau avec The Innocent Criminal. Il est aussi acteur. Il a joué le rôle de Tyrone Downs dans la série télévisée Extra. Allez, on va continuer avec Anouk avec son titre Nobody's Wife.
1: Une légère envie de violence.

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0: Bah oui, on se fait plaisir en ce mercredi avec de la chanson française, Alain Souchon avec Full Sentimental. 15 ans passés de 41 minutes, dans pas longtemps, vous allez retrouver Elvis Kenyette avec Love Afternoon Ride. Et là, on y va pour un petit Charles Aznavour. Bah oui, soyons fous. Hein. C'était en 1967 sur l'album Entre deux rêves. Et ça a été enregistré chez Barclay Records. Et bien sûr, la chanson a été également composée par Charles Aznavour et s'est vendu à plus de 50 000 exemplaires.
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15h passé de 55 minutes du Bon Jovi, Living on Prayer. Bah oui, ça fait plaisir d'entendre un petit Bon Jovi en ce mercredi. Et on va terminer en beauté avec le groupe américain America et son titre Raise the Light. Et juste après, le top horaire, c'est notre cher Elvis que vous allez retrouver comme d'habitude avec sa bonne humeur, sa positivité et sa belle playlist. Elvis qui est très amoureux en ce moment, on n'oublie pas. Une belle playlist que vous allez retrouver, bien sûr. Et moi, je vous fais d'énormes bisous. Allez, ciao, ciao, chers amis auditeurs. On se retrouve demain. Bye, bye.

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1: Quel plaisir de vous retrouver les amis, RM1 16h.
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1: Et c'est parti pour notre rendez-vous. Vous le savez, chaque après-midi, on est avec vous. On vous accompagne jusqu'à 18h pour le meilleur de la musique et surtout pour des infos aussi, plein de belles choses. On est là chaque jour. On est mercredi aujourd'hui, quel bonheur en plus, parce que ça tombe pile poil mercredi. Et les mercredis, on adapte parce qu'après, on va basculer dans jeudi, vendredi et le week-end sera bientôt là. Voilà, on a tout calé pour vous, du Moby et puis un communiqué du CEB qui arrive également. Restez avec nous, merci d'être là. On fait la route ensemble cet après-midi.
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J'ai un communiqué du CEB pour le CEB qui avise les abonnés de Rivière des Anguilles, habitant dans le périmètre et les rues suivantes, une partie de la route Royale, la route Prudhomme, la Barrack Road, Railway Road, Bansing Road, Soifu Road, Gopal Lane, Matabadal Road and SSR Road, que la fourniture d'énergie sera interrompue demain, jeudi 7 mai, de 8h30 à 16h, en raison des travaux d'entretien qui seront effectués sur les réseaux électriques. La fourniture sera rétablie sans préavis dès l'achèvement des travaux. Le CEB s'excuse auprès de tous ceux affectés par cette coupure et les prie de bien vouloir prendre les dispositions nécessaires. Voilà pour votre communiqué. À 16h05, Vanessa Paradis pour la suite.

Merci d'en faire le trajet avec nous, avec l'équipe de la radio, cet après-midi, RMA à la Radio Nationale. Un rendez-vous avec les infos à 16h30. Et puis, bien sûr, vous le savez, tout à l'heure, à 17h15, je vais vous raconter l'histoire d'une chanson. J'ai choisi de vous raconter l'histoire d'une chanson de John Houseman. Tout à l'heure, One of Us, ça arrive. Happy Children, un bon petit son des années 80. Et puis, n'oubliez pas également Jérémy Frérot qui arrive, Damien David. Et si vous vous prénommez Prudence en ce 6 mai, eh bien, bonne fête à vous. Nous sommes déjà le 126e jour de l'année. Allez, faites les comptes. 239 jours avant la fin de cette année 2026. Merci d'être là. 16h08.

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Bernard Lavilliers, bien sûr, Jimmy Cliff, Melody Temple Harmony, c'est votre radio, 16h18. 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
1: 16h19, Coldplay, Amir, un bon petit Madonna avant les infos de 16h30. Bienvenue.

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0: Madonna à l'instant, Material Girl sur votre radio. Restez avec nous à suivre les infos.
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0: Merci d'écouter votre radio RM1, il est 16h30. Le journal de Chevenix Zirouaï Dali, bon après-midi.
2: Bon après-midi Alvis, bon après-midi à tous.
0: Au sommaire de votre édition.
2: Ariane Navarre-Marie devient la première femme Deputy Prime Minister de Maurice. Elle prête serment à la State House et place l'unité nationale au centre de son action. Sa nomination est saluée par le MMM pour son parcours et son engagement. Le docteur Navin Ramgoulam évoque la faible représentation des femmes au Parlement. Il salue la nomination d'Ariane Navarre-Marie comme un pas vers une vraie inclusion. Il souligne aussi un signal fort pour les relations entre Maurice et les Chagos. Olivier Bancoult salue la nomination d'une Chagossienne comme Deputy Prime Minister. Il y voit une reconnaissance des Chagos comme parti de Maurice. Il souligne aussi un fort symbole pour la lutte chagossienne et ses engagements de longue date. Actualité à l'étranger, l'Union européenne va lancer un programme d'aide aux Palestiniens victimes des violences des colons. Ariane Navarre-Marie a prêté serment ce matin comme Deputy Prime Minister à la State House à Réduit. Première femme à accéder à ce poste, elle place l'unité nationale parmi ses priorités pour faire avancer le pays et relever les défis économiques. Cette nomination a été saluée par plusieurs figures du MMM, dont Reza Houtim et Rajesh Bhagwan, qui ont mis en avant son parcours, son engagement et son rôle inspirant auprès des femmes mauriciennes. Plus de détails avec Nirma Narayana Reddy avec les commentaires d'Achibachu.
3: Marie Ariane Navarre-Marie, being appointed Deputy Prime Minister.
4: Première femme Deputy Prime Minister, elle fait de l'unité nationale une priorité et appelle les femmes à persévérer. Ariane Navarre-Marie a aussi eu une pensée pour son mentor avec qui elle a travaillé pendant près de 45 ans.
5: Nos pays font pas sans division. Moi, me choisir le premier chemin qui dit qu'il nous besoin bosse avec les peuples pour que les peuples capables d'avancer. Dans l'unité nationale, nous pouvons faire progrès. Et pour moi, l'unité nationale n'est pas une option, il y a une nécessité. J'ai envie de dire merci au Premier ministre parce qu'il est mort l'histoire. Nous, bonnes femmes, bonnes filles, nous faisons briser le plafond de verre.
4: Le président du MMM, Reza Houtim, se dit fier de cette nomination. Il a rappelé qu'Ariane Navarre-Marie est une militante depuis 1982 et une figure respectée de la scène politique. Il est revenu sur le parcours exemplaire de sa collègue. Reza Houtim a ajouté qu'elle joue souvent un rôle de guide.
6: Ariane Navarre, c'est tout un symbole. Hein. C'est une madame qui est là tout le temps à nos côtés. Ancienne présidente du parti, ancienne junior minister, ancien ministre, et qui tout le temps nous fait l'honneur. Elle est même amie depuis 82, Pena N. Ariane Navarre, elle est toujours là et que moi en particulier, elle est toujours agir comme une grande sœur, guide-moi comme une grande sœur politique surtout.
4: Rajesh Bhagwan, le secrétaire général du MMM, a qualifié Ariane Navarre-Marie de personne simple et d'exemplaire pour les femmes. Il a rappelé que les élus ont été votés pour travailler dans l'intérêt de la population. Il a aussi souligné que c'est dans les moments

0: tellement difficile qu'on reconnaît les vrais dirigeants, ajoutant que fuir les responsabilités dans ces périodes n'est pas une bonne chose.
1: Il faut oser rentrer dans la politique, il faut oser prendre des responsabilités. Dans la politique, on a des hauts et des bas. Ou gagner, ou perdre. Mais nous avons une seule année, deux ministres travaillent pour la population. Dans un moment difficile, que qu'on demande soldats. Quand on a un moment de difficulté, soldats aller.
0: Une cérémonie marquée par l'émotion et un message fort en faveur de l'unité nationale et du progrès du pays.
2: Le Premier ministre, le docteur Navin Ramgoolam, a rappelé que la SADC a pointé la faible représentation des femmes au Parlement. Il estime que la nomination d'Ariane Navarmari comme Deputy Prime Minister est une occasion de concrétiser une véritable inclusion. Il a aussi salué le parcours de la ministre de l'Égalité des Genres, la décrivant comme une Chagossienne engagée et déterminée. Selon lui, cette nomination envoie également un signal fort dans les relations entre Maurice et les Chagos. Il est au micro de Nirma Narayana Reddy.
3: Nous avons beaucoup de critiques, de SADC surtout. Il y a assez madame dans le Parlement, dans le cabinet, etc. Aujourd'hui, nous avons l'occasion, pour la première fois, une madame, une députée par le ministère. Non seulement il y a une madame, il y a aussi une Chagossienne, qui est très importante dans le contexte qui nous peut guider. Aujourd'hui, nous avons un lit comme mon numéro D, nous avons une capacité. Je connais ce coolness quand il prend une décision et mon un discours. Donc, je suis bien content. Mais il montrait que Chagos, aujourd'hui, une Mauricienne, mais d'origine chagossienne, une ville des petits premiers, il y a un signal. Je suis bien content, camarade Olivier Bancoula.
2: Olivier Bancoult s'est réjoui de la nomination d'une Chagossienne au poste de Deputy Prime Minister. Selon lui, cela démontre la reconnaissance des Chagos comme partie intégrante de la République de Maurice. Il souligne qu'une enfant des Chagos accède ainsi à un poste de haute responsabilité au sein du gouvernement. Pour lui, cette nomination a aussi une forte portée symbolique car il s'agit d'une femme engagée de longue date dans la lutte chagossienne. Il est au micro de Nirma Narayana Reddy.
4: La République de l'île Maurice donne à nos enfants chagossiens la chance pour occuper un poste important comme député premier ministre. Et surtout, c'est une madame et nous tout comme pas coup madame Navarmari qui vient commencer à partir dans la lutte chagossienne. Et après, il est candidat à l'élection. Ils ont dit qu'il peut procéder à sa poste-là. Nous très, très contents, nous très fiers. Et nous pas trop personne qui, comment dire, est capable de dire le contraire. Parce que quand même, tout le monde peut dire qu'il s'agouche et qu'il n'y a rien avec Maurice. Mais voilà, l'exemple est montré.
2: La National Trade Union Confederation a décidé de ne pas participer aux consultations prébudgétaires. Invités le 30 avril, les syndicalistes de cette plateforme avaient choisi de boycotter l'exercice. Ils estimaient que la réunion devait être présidée par le Premier ministre, le Dr Navin Ramgoolam, également ministre des Finances, et non par son junior minister. Une nouvelle invitation leur a été adressée pour ce mercredi, mais constatant que la réunion était toujours présidée par le junior minister Daneshwar Damri. Ils ont maintenu leur décision de ne pas y participer. Écoutez Narendranath Gopi, président de la National Trade Union Confederation.
5: Donc, à nos surprises, aujourd'hui, nous trouvons que le Premier ministre n'est pas là et que c'est l'honorable Damri qui peut présider ça. Le fait qu'il ne peut pas mettre aucune responsabilité sur les deux parce que le budget étant l'exercice national très important, il ne peut pas qu'avoir un junior ministre qui vient présider l'exercice comme ça. D'ailleurs, il y a une question que Damri ne peut pas répondre. Donc, nous n'avons pas envie de participer dans l'exercice one way qui nous vient de la table, nous n'est causé, nous dit tout ce qui nous est là et le gouvernement n'a pas donné aucune information de ce côté. Là, nous ne connaissons pas, Ramgoolam a fini de donner une hint, l'India qui est là pour difficile. Donc, qui nous parle devant le gouvernement?
2: My lips are sealed. C'est ainsi qu'Arvin Boulel a d'abord répondu ce mercredi. À part lui, interrogé sur le prochain budget. Malgré cette réserve, le ministre de l'Agro-Industrie a évoqué ses priorités. Dans un contexte de tension au Moyen-Orient et de hausse des coûts des intrants, il souligne que l'agriculture reste un enjeu de souveraineté nationale. Il remet ainsi aussi sur la table la question des terres agricoles sous pression, ainsi que celle de la main-d'œuvre. Entre vieillissement des planteurs et manque d'intérêt des jeunes, nous l'écoutons au micro de Shailin Yabon.
6: Bon, on connaît pour le grand développement dans le port. Nous ne pouvons pas connaître, c'est pas, bien sûr, c'est pas à certaines causes special agricultural zone. Parce qu'on n'est pas capable, pas sous les temps, c'est qu'on appelle dire, on piète l'eau, l'agriculture. prime agricultural land. Elle a 4000 hectares prime agricultural land qui est délaissé. Et le problème est d'eux. Mais nous faisons travail d'une façon bien structurée, avec le junior minister, le membre du gouvernement, l'environnement. Nous, l'approche, c'est une approche filière, cluster. C'est ce qu'on appelle Special and Differential Treatment Infini, ça. Où est-ce un marché quand on connaît un traitement préférentiel? Mais vous êtes compétitif. Mais quand même, nous besoin de consolider nous et la nous spécificité. C'est un mot de produire ce que nous mangeons, ce que nous produisons et connaissons. Mais là, beaucoup de travail pour faire et nous préférons aller.
2: Le leader de l'opposition, Joe Lejongar, a également adressé ses félicitations à la nouvelle députée Prime Minister, Yann Navar-Marie. Il s'est exprimé lors d'une conférence de presse tenue ce matin à son bureau dans la capitale. Au cœur de son intervention, la hausse du tarif de l'électricité. Joe Lejongar a vivement critiqué cette mesure qu'il qualifie d'illégale. Selon lui, les dispositions des sections 26, 27 et 28 de l'Electricity Act n'auraient pas été prises en considération. Nous écoutons Joe Lejongar au micro de Rajmila Sitamoni.
7: C'est-à-dire, nous nous dire que section 27-28 pas fin suivre par URA et sa procédure de consultation obligatoire d'après la loi pas fin suivre. Et bon, Rédjali, le fait que sa augmentation là, l'est définie comme temporaire, ça pas exempte des autres de ban obligation qui prévoit dans la loi.
2: Et le ministère de l'Énergie réfute les affirmations de Joe Lejongar. Il précise que la Utility Regulatory Authority a bien été consultée dans ce dossier. Le ministère souligne également que le régulateur est placé sous la présidence de Maître Antoine Domingue, un avocat respecté. Actualité à l'étranger, l'Union européenne va lancer prochainement un programme d'aide aux Palestiniens victimes des violences des colons. L'autorité palestinienne et le bureau de la représentation européenne à Jérusalem l'ont annoncé en début de semaine. Le projet sera développé avec des ONG locales et internationales. Les attaques des colons israéliens contre les Palestiniens seront documentées et les victimes seront soutenues. Et voilà la nouvelle qui nous amène vers la fin de ce grand journal. Madame, Monsieur, merci de l'avoir suivi. Merci également à l'équipe technique et à la rédaction radio pour la réalisation de ce bulletin. Chers auditeurs, les nouvelles sportives dans quelques instants avec Rajiv Kanpat.
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9: 16h42, bon après-midi, merci de nous rejoindre pour cette page. Natation avec les championnats d'Afrique. Brett Devincent est vice-champion d'Afrique du 100 mètres freestyle depuis hier soir. Ce mercredi, il s'est qualifié pour la finale du 50 mètres à papillon prévue ce soir en améliorant son record national qui est désormais de 24 secondes et 23 centièmes. Qualification également d'Anish Tatidok, d'Aidan et Hans Liyingping, de Chloé Achip et d'Alicia Kokshun pour les différentes finales. Football avec la MFA Cup, l'SPL 2000 s'est qualifié pour la finale en battant l'AS Rivière du Rempart par un but à zéro dans les arrêts de jeu hier. Le club port-louisien qui disputera sa deuxième finale après celle perdue en Coupe de la République. L'SPL 2000 connaîtra son adversaire ce soir à l'issue de la demi-finale opposant la Cure Waves à Cercle de Joachim à 18h30 au stade Saint-François-Saffier. Maurice en football sera en Sicile du 1er au 9 juin pour participer à la Sicadia Cup. Les Dodos ont été invités par l'association sicilienne de football pour ce tournoi annuel. Ils affronteront notamment le Zanzibar le 4 juin. Une quarantaine de joueurs locaux commencent un programme d'entraînement quotidien à partir de demain au stade Anjali. On va parler football avec la Ligue des champions de l'UEFA et cap sur le match de ce soir. C'est une finale avant la lettre qui nous attend en Allemagne entre le Bayern Munich et le Paris Saint-Germain. Il faut dire que le Bayern Munich est, si l'on se fie aux statistiques, favori pour remporter ce duel contre le PSG. Mais est-ce que ce sera suffisant pour se qualifier? Score la semaine dernière, 5-4 en faveur de Paris qui jouait à domicile. Les Parisiens qui menaient 5-2.

0: 2 à un moment du match et il fallait à ce niveau-là pouvoir gérer par la suite et ne pas encaisser d'autres buts. Et ça risque d'être un score encore lourd ce soir. Les deux formations vont pouvoir certainement marquer, mais combien de buts, c'est ça maintenant la question. Est-ce que ce sera suffisant pour Paris de tenir bon et de se qualifier, ou le Bayern Munich va remonter d'abord ce retard pour s'imposer facilement? Reste à voir. En tout cas, match prévu à 23h et je vous parlais de statistiques. Selon donc l'intelligence artificielle, la probabilité que le Bayern l'emporte, c'est de 53%, que Paris l'emporte est de 26%, et puis le reste, bien sûr, pour un match nul. On verra si tout ça se confirme, mais quand même, la lutte s'annonce intense en vue d'une qualification. Au niveau des joueurs, Hakimi absent, Chevalier blessé également, Gnabry blessé de longue date du côté du Bayern, ce que nous retiendrons comme joueurs qui vont manquer ce duel électrique ce soir entre le Bayern Munich et le PSG à partir de 23h. Une place pour aller rejoindre Arsenal qui se qualifie pour une finale de la Ligue des Champions après une vingtaine d'années. On va parler de ça. Éliminé au terme d'un match sous haute tension contre Arsenal, l'Atlético Madrid cristallise les critiques de la presse espagnole. Entre décisions arbitrales contestées et regrets sportifs, les médias madrilènes dénoncent une issue aussi frustrante qu'injuste. Marca, par exemple, évoque un match controversé. L'arbitrage de la demi-finale entre ces deux équipes est au cœur des articles du média madrilène qui parle d'un pénalty indiscutable sur Antoine Griezmann, non accordé à cause de la faute sifflée sur Pobil. Le quotidien fait également référence à un troisième pénalty qui aurait dû être accordé au Rojiblancos selon Guidiano Simeone pour une faute de Ricardo Calafiori, mais match terminé, décision arbitrale respectée. Consultant pour CBS, Thierry Henry, lui, n'a pas caché son admiration pour l'équipe de Mikel Arteta, qualifiée pour la finale. Légende d'Arsenal, dont il est toujours le meilleur buteur avec 228 réalisations. Le Français estime même que cette formation est meilleure que celle des Invincibles, qui avaient conquis le titre en 2003-2004 sans avoir connu la moindre défaite en Première Ligue. Arsenal en finale, et on va cocher le nom de l'adversaire ce soir à l'issue, je vous le disais, de ce duel palpitant entre le Bayern Munich et le Paris Saint-Germain. Autant pour cette page, merci d'avoir été avec nous. Excellent après-midi à toutes et à tous. Avec Elvis qui prend le relais.
1: Merci dans le Journal des Sports avec Rajiv Gampot ce mercredi après-midi.
2: I'm sorry, Mehu.
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1: Obsession Aventura, 16h48. Merci de nous écouter. On fait le trajet ensemble, vous le savez, jusqu'à 18h.

0: Aventure à l'instant sur votre radio Obsession à 16h51. Amel Bent arrive, Alex Warren, Jérémy Frérot avant 17h. On fait la route ensemble. Merci de nous écouter où que vous soyez.
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2: Merci d'écouter RM1, il est 17h. Goldman pour la suite en musique à nos actes manqués. La rediff de Tech Talk, ça arrive avec Melling. Un bon petit Black Ayo également en programme pour la suite de Cranberries. Et puis tout à l'heure à 17h15, je vous raconte l'histoire d'une chanson, d'un tube de John Osborne, One of Us. Cette chanson qui fête d'ailleurs cette année ses 30 ans. Merci d'être là en

Bonjour et bienvenue dans Tector. Faire de l'électricité avec des gaz polluants, l'idée paraît folle. Elle fonctionne pourtant déjà. Une équipe de recherche sud-coréenne de l'université Sungkyung-kwan vient de mettre au point un dispositif capable de capter certains gaz polluants tout en générant un courant électrique stable et continu. Ce système s'appelle GCEG, générateur de capture de gaz et d'électricité. Il peut traiter le dioxyde d'azote et le dioxyde de carbone. Encore expérimental, il promet de transformer une partie des émissions nocives en source d'énergie. La lutte contre le dérèglement climatique repose sur la réduction des émissions de gaz à effet de serre, mais aussi sur les technologies de captage du carbone. Dans l'industrie, les systèmes de capture, d'utilisation et de stockage du carbone permettent déjà d'absorber le dioxyde de carbone présent dans l'air, pour le stocker ou le réutiliser dans la fabrication d'engrais ou de polymères. Cependant, ces dispositifs existants nécessitent de consommer beaucoup d'énergie pour fonctionner efficacement et leur conception ne leur permet pas de traiter tous les polluants. L'équipe coréenne a proposé un mécanisme fondamentalement novateur. Il convertit directement l'énergie physico-chimique générée lors de l'absorption des gaz en énergie électrique. Concrètement, le système pourrait, à terme, alimenter des appareils électroniques peu énergivores, tout en capturant des gaz nocifs. L'innovation réside donc dans cette double fonction. Le dispositif ne consomme pas d'énergie pour capter les polluants, il en produit. Reste à savoir si cette technologie pourra passer du laboratoire à l'échelle industrielle, car entre un prototype prometteur et un déploiement massif, il y a souvent un gouffre technologique et économique. Mais l'idée est là. Et si la pollution pouvait devenir une ressource énergétique? C'était TechTalk sur RM1.

0: Black Ayo à l'instant, respectez création sur votre radio. À 17h10 arrive The Cranberries et autour d'une chanson. On se prépare, dans quelques minutes, je vous raconterai l'histoire d'une chanson de John Osborne sur votre radio. Merci d'être là. On fait la route ensemble. 17h10 jusqu'à 18h.
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1: 17h15, votre rendez-vous autour d'une chanson. Chaque après-midi, je vous raconte l'histoire de vos tubes préférés. Et cet après-midi, voici l'histoire de One of Us de John Osborne. Un tube qui fête ses 30 ans cette année. Ça a donc cartonné en 1996. John Osborne, c'est une chanteuse américaine qui a commencé sur le tard, hein, puisque son premier album officiel est sorti alors qu'elle avait que 32 ans à l'époque. Bah oui, 32 ans, donc un peu tard. Mais il faut savoir aussi qu'elle ne se destinait pas à devenir chanteuse jusqu'à un jour, une soirée comme ça. Elle sort dans une soirée karaoké avec ses amis. Et tout le monde est scotché par sa voix, son talent. Et d'ailleurs, ses copines vont l'encourager pour faire de ce talent son métier de chanteuse. Et elle fait dès lors quelques petites scènes ouvertes dans les pubs, quelques personnes dans la salle, des petits concerts pour amateurs. Ça marche très très bien. Et elle fait son premier album en 1991. Et c'est en 1996 que la consécration arrive avec ce tube, One of Us, qui était d'ailleurs à la base même pas fait pour elle. C'était un groupe de rock, les Hooters, dont le leader, Eric Bazilian, qui a écrit cette chanson. Voici justement la maquette. What if God was one of us? C'est pas mal cette version avec la guitare. Just a slop like one of us. Et c'est d'ailleurs ce même Eric Bazilian qui va donc proposer à John Osborne ce titre et proposer même aussi de l'accompagner à la guitare que vous entendez d'ailleurs au tout début de cette chanson, c'est bien Eric Bazilian. Et depuis, cette chanson a cartonné aujourd'hui, donc jusqu'à aujourd'hui d'ailleurs. Voilà, ça c'est la guitare. C'est Eric Bazilian qui accompagne donc John Osborne. Voilà donc pour l'histoire de ce titre One of Us cet après-midi.

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1: Alors, petit coup d'œil sur votre horoscope pour vous, les automobilistes, en ce mercredi après-midi, avec un accent clair, vous le savez, sur la sécurité, surtout, et les bons réflexes à prendre sur la route. D'abord, pour les béliers, attention aux accélérations soudaines, gardez une vitesse stable et évitez les décisions impulsives, surtout dans la circulation. Les taureaux, votre conduite est fluide, mais pensez à vérifier vos rétroviseurs régulièrement. Un angle mort mal contrôlé peut surprendre. Les gémeaux, les distractions sont votre point faible cet après-midi. Gardez les deux mains sur le volant et limitez toute source d'inattention. Les cancers, vous pourriez réagir fortement à l'attitude des autres conducteurs. Restez calme et surtout privilégiez une conduite défensive. Les lions, vous aimez maîtriser la route, mais laissez toujours une bonne distance de sécurité. Anticiper vaut mieux que freiner brusquement. Les vierges, excellente vigilance. Continuez à bien lire la route, notamment les panneaux et les priorités aux intersections. Les balances, vous hésitez parfois dans vos décisions. Sur la route, soyez clair dans vos intentions. Signalez vos manœuvres à l'avance. Les scorpions, évitez toute conduite trop nerveuse. Un freinage brusque ou un changement de voie rapide peut créer un risque inutile. Les sagittaires, l'envie d'aller vite peut se faire sentir. Respectez strictement les limitations et adaptez votre vitesse aux conditions de la route. Les capricornes, rigueur au rendez-vous. Pensez aussi à votre confort. Ajustez votre position de conduite pour rester pleinement concentré. Les Verseaux, votre esprit vagabonde un petit peu, redoublez d'attention aux feux de signalisation et surtout au passage piéton. Et enfin, les Poissons, sensibilité accrue, ne vous laissez pas distraire, vérifiez bien avant de chaque manœuvre, surtout en changeant de fil. Voilà un petit peu le conseil des astres pour vous aujourd'hui, amis automobilistes. Donc, misez sur la vigilance, l'anticipation et le respect des distances. Un trajet réussi, c'est avant tout un trajet sans risque. Allez, bonne route à vous, bonne rentrée. Je vous laisse avec Taylor Swift et Pokora pour la suite.

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2: Une nouveauté couleur locale, c'est signé nos amis de Anonyme, ça s'appelle Bateau Pena Gouverna. Et voilà. Un joli petit son, tranquille, si vous êtes en voiture, là, vous nous écoutez, vous allez apprécier, c'est sûr. Et juste après, on a Louane qui arrive à Whitney Houston, également la programmation télé et radio en ce mercredi. Merci de nous écouter, que ce soit à la maison, au travail ou encore, vous êtes toujours au boulot. Allez, bon courage.

Voilà, cher, à l'instant, donc, signé Louane. Alors, la TD ce soir, rendez-vous tout à l'heure, ce soir à 20h15 avec Miss Laine pour Zéro Stress sur MBC1. Toujours chez MBC1, 21h45, la série New Amsterdam, saison 4, épisode 12. MBC1, toujours à 22h30, la série SWAT, saison 5 déjà, épisode 22. 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Et puis, un très bon film anglais à suivre, donc, ce soir à 21h40 sur MBC5, Night in Paradise. 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Sinon, côté radio, donc ce soir, tout à l'heure, la playlist de Prakash Hari jusqu'à 20h. Ensuite, 20h, 21h, Salut la musique avec les artistes locaux en studio, en live, sur la page Facebook à suivre également. Et puis, il y a bien sûr Nikita qui me rejoint tout à l'heure, ce soir jusqu'à 23h pour Obsession. Sinon, rendez-vous radio pour demain matin. Donc, demain, c'est jeudi. Donc, rendez-vous pour votre émission thématique santé. Donc, demain. Alors, demain jeudi de 10h à 11h.

Alors, point virgule antidote, Soblane Ramen reçoit le docteur Chaitan Junki, chirurgien orthopédique. Il y aura bien sûr un échange autour des déformations de la cheville et du pied chez l'enfant et adulte. Ben voilà, un sujet intéressant donc à suivre demain. Point virgule antidote, 10h-11h donc avec Soblane Ramen qui reçoit le docteur Chaitan Junki, chirurgien orthopédique. Et puis, de 11h à midi, toujours sur votre radio demain, donc jeudi, vous allez retrouver Roselyne Désiré pour son émission Point virgule écologie. Elle reçoit demain le docteur Lisa Hachiti, Senior Project Manager chez Reef Conservation, au programme Les herbiers marins, des écosystèmes essentiels à la santé de nos océans, aujourd'hui d'ailleurs menacés. Pourquoi sont-ils si importants? Voilà donc le sujet à suivre demain matin, de 10h à 11h, point virgule antidote, et de 11h à midi avec Roselyne, point virgule écologie. 17h47, sur votre radio, ça va tout le monde? Vous êtes rentré chez vous? Vous avez terminé votre journée en ce mercredi, bon, tranquille. Si vous êtes toujours dans le trafic, eh bien, courage. Je sais que certaines régions, ça bouchonne un petit peu en ce moment. Allez, on vous accompagne pour encore quelques minutes. Les infos arrivent à 18h. Et puis, vous allez retrouver, bien sûr, Prakash, encore de la bonne musique, jusqu'à 20h pour sa playlist. Teddy Swims, Gilbert Montagnier, ça sert à ça. Bon, oui, ça sert à ça d'être là, de vous accompagner chaque après-midi sur votre radio.

Eh oui, ça sert à ça, ça sert à ça, d'être là chaque après-midi, de vous faire plaisir avec le meilleur de la musique à l'instant. Gilbert Montagnier, et bien sûr, un bon petit Rulchanate qui arrive, et puis Vita, et pour la suite, avec son titre qu'on aime bien, eh bien on essaie, ça arrive avec Julien Doré. Sinon, moi, je vous retrouve demain c'est jeudi, avec toujours le même plaisir pour vous accompagner avec le meilleur de la musique chaque après-midi sur votre radio. Allez, bonne route à vous, merci encore, bonne rentrée chez vous, bonne soirée, Ellie, je vous embrasse. À demain, salut.

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1: Bonsoir, il est 18h. Le grand journal de 18h, présenté par Chabniz Ouzihar Wahedali. Bonsoir Chabniz.
2: Bonsoir Prakash, bonsoir à tous.
1: Et à la une de ce journal.
2: Ariane Navarre-Marie devient la première femme Deputy Prime Minister de Maurice. Elle prête serment à la State House et place l'unité nationale au centre de son action. Sa nomination est saluée par le MMM pour son parcours et son engagement. Le docteur Navin Ramgoolam évoque la faible représentation des femmes au Parlement. Il salue la nomination d'Ariane Navarre-Marie comme un pas vers une vraie inclusion. Il souligne aussi un signal fort pour les relations entre Maurice et les Chagos. Olivier Bancoult salue la nomination d'une Chagossienne comme Deputy Prime Minister. Il y voit une reconnaissance des Chagos comme parti de Maurice. Il souligne aussi un fort symbole pour la lutte chagossienne et ses engagements de longue date. Actualité à l'étranger, l'Union européenne va lancer un programme d'aide aux Palestiniens victimes des violences des colons. Ariane Navarre-Marie a prêté serment ce matin comme Deputy Prime Minister à la State House à Réduit. Première femme à accéder à ce poste, elle place l'unité nationale parmi ses priorités pour faire avancer le pays et relever les défis économiques. Cette nomination a été saluée par plusieurs figures du MMM, dont Reza Houtim et Rajesh Bhagwan, qui ont mis en avant son parcours, son engagement et son rôle inspirant auprès des femmes mauriciennes. Plus de détails avec Niyama Narayana Reddy avec les commentaires d'Achibachu.
3: Marie-Ariane Navarre-Marie, being appointed Deputy Prime Minister.
4: Première femme Deputy Prime Minister, elle fait de l'unité nationale une priorité et appelle les femmes à persévérer. Ariane Navarre-Marie a aussi eu une pensée pour son mentor avec qui elle a travaillé pendant près de 45 ans.
5: Nous pays fin pas urban division. Moi me choisir le premier chemin qui dit qu'il nous besoin bosse avec les peuples pour que les peuples capables avancer. Et dans l'unité nationale nous pour faire progrès. Et pour moi l'unité nationale n'est pas une option, il y a une nécessité. Moi envie dire merci au premier ministre parce qu'il mord l'histoire. Nous, bonnes femmes, bonnes filles, nous faisons briser le plafond de verre.
4: Le président du MMM, Reza Houtim, se dit fier de cette nomination. Il a rappelé qu'Ariane Navarre-Marie est une militante depuis 1982 et une figure respectée de la scène politique. Il est revenu sur le parcours exemplaire de sa collègue. Reza Houtim a ajouté qu'elle joue souvent un rôle de guide.
6: Ariane Navarre, c'est tout un symbole. Hein. C'est une madame qui est là tout le temps à nos côtés. Ancienne présidente du parti, ancienne junior minister, ancienne ministre, et qui tout le temps nous fait l'honneur. Elle est même amie depuis 82, Pena N. Ariane Navarre est toujours là et que moi en particulier, elle est toujours agir comme une grande sœur, guide-moi comme une grande sœur politique surtout.
4: Rajesh Bhagwan, le secrétaire général du MMM, a qualifié Ariane Navarre-Marie de personne simple et d'exemplaire pour les femmes. Il a rappelé que les élus ont été votés pour travailler dans l'intérêt de la population. Il a aussi souligné que c'est dans les moments difficiles qu'on reconnaît les vrais dirigeants, ajoutant que fuir les responsabilités dans ces périodes n'est pas une bonne chose.
7: Les finosés rentrent dans la politique, les finosés prennent des responsabilités. Dans la politique, on a des hauts et des bas. Ou gagner ou perdre, mais nous avons une seule année, David ministre travaille pour la population. Dans un moment difficile, que qu'on demande soldats. Quand on a un moment de difficulté, soldats allez.
4: Une cérémonie marquée par l'émotion et un message fort en faveur de l'unité nationale et du progrès du pays.
2: Le Premier ministre, le Dr Navin Ramgoolam, a rappelé que la SADC a pointé la faible représentation des femmes au Parlement. Il estime que la nomination d'Ariane Navarmari comme Deputy Prime Minister est une occasion de concrétiser une véritable inclusion. Il a aussi salué le parcours de la ministre de l'Égalité des Genres, la décrivant comme une Chagossienne engagée et déterminée. Selon lui, cette nomination envoie également un signal fort dans les relations entre Maurice et les Chagos. Il est au micro de Niyama Narayana Reddy.
7: Nous avons beaucoup de critiques, de SADC surtout. Il y a assez madame dans le Parlement, dans le cabinet, etc. Aujourd'hui, nous avons l'occasion, pour la première fois, une madame, une députée Premier ministre. Non seulement il y a une madame, il y a aussi une Chagossienne, qui est très important dans le contexte qui nous peut guider. Aujourd'hui, nous avons gagné un lit comme mon numéro 2. Nous connaissons sa capacité, nous connaissons sa coolness quand il prend une décision. Et mon bichon man discours, donc mon bien content, mais il montrait qu'il est Chagos, aujourd'hui, une Mauricienne, mais d'origine Chagosienne, une ville des petits premiers, il y a un signal. Et mon bien content, camarade Olivier Bancoula.
2: Olivier Bancoult s'est réjoui de la nomination d'une Chagossienne au poste de Deputy Prime Minister. Selon lui, cela démontre la reconnaissance des Chagos comme partie intégrante de la République de Maurice. Il souligne qu'une enfant des Chagos accède ainsi à un poste de haute responsabilité au sein du gouvernement. Pour lui, cette nomination a aussi une forte portée symbolique car il s'agit d'une femme engagée de longue date dans la lutte chagossienne. Il est au micro de Denis Amanarayana Reddy.
7: La République de l'île Maurice donne à nos enfants chagossiens la chance pour occuper une poste importante comme député premier ministre. Et surtout, c'est une madame. Et nous tout comme pas avec madame Navarre-Marie qui vient commencer à partir dans la lutte chagossienne.

0: Et après, il est candidat à l'élection. Et aujourd'hui, il peut procéder à sa poste-là. Je suis très, très content. Je suis très fier. Et il n'y a pas trop personne qui, comment dire, est capable de dire le contraire. Parce que quand même, tout le monde peut dire qu'il s'agouche à Pénanien avec Maurice. Mais voilà, l'exemple est montré.
1: La National Trade Union Confederation a décidé de ne pas participer aux consultations pré-budgétaires. Invités le 30 avril, les syndicalistes de cette plateforme avaient choisi de boycotter l'exercice. Ils estimaient que la réunion devait être présidée par le Premier ministre, le Dr Navin Ramgoolam, également ministre des Finances, et non par son junior minister. Une nouvelle invitation leur a été adressée pour ce mercredi, mais constatant que la réunion était toujours présidée par le junior minister Daneshwar Damri, ils ont maintenu leur décision de ne pas y participer. Écoutez Narendranath Kopi, président de la National Trade Union Confederation.
2: Donc, à nos surprises, aujourd'hui, nous avons trouvé que le Premier ministre n'est pas là et que c'est l'honorable Damri qui peut présider ça. Le fait qu'il ne peut pas mettre aucune responsabilité sur les deux parce que le budget étant l'exercice national très important, il ne peut pas avoir un junior ministre qui vient présider l'exercice comme ça. D'ailleurs, il y a une question que Damri ne peut pas répondre. Donc, nous n'avons pas envie de participer dans l'exercice one way qui nous vient de la table, nous n'est causé, nous dit tout ce qui nous est là et le gouvernement n'a pas donné aucune information de ce côté. Là, nous ne connaissons pas, Ramgoolam a fini de donner un hint, l'India qui est la plus difficile. Donc, qui nous parle devant le gouvernement?
1: My lips are sealed. C'est ainsi qu'Arvind Boulel a d'abord répondu ce mercredi à Port-Louis, interrogé sur le prochain budget malgré cette réserve. Le ministre de l'Agro-Industrie a évoqué ses priorités dans un contexte de tension au Moyen-Orient et de hausse des coûts des intrants. Il souligne que l'agriculture reste un enjeu de souveraineté nationale. Il remet aussi sur la table la question des terres agricoles sous pression ainsi que celle de la main-d'œuvre. Entre vieillissement des planteurs et manque d'intérêt des jeunes, nous l'écoutons au micro de Shaili Niabon.
3: Moi, je connais pour le grand développement dans le port. Nous ne pouvons pas connaître, c'est pas, bien sûr, c'est pas à certaines causes special agricultural zone, parce qu'on n'est pas capable, pas sous les temps, c'est qu'on appelle dire en piète l'eau, l'agriculture, prime agricultural land. Elle a 4000 hectares. Prime agricultural land qui est délaissé. Et nous avons un problème à deux, mais nous faisons travail d'une façon bien structurée, vous connaissez avec votre junior minister, ben, membre du gouvernement, l'environnement. L'approche, c'est une approche filière, cluster. C'est ce qu'on appelle special and differential treatment infini, ça. Où est-ce qu'un marché, quand on connaît un traitement préférentiel, mais vous êtes compétitif. Mais quand même, nous besoin consolider nous et là, nos spécificités. C'est un mot de produire ce qui nous marche, c'est ce qui nous produit et connaît. Mais là, beaucoup de travail pour faire et nous préférons aller.
1: Le leader de l'opposition, Joe Lejongar, a également adressé ses félicitations à la nouvelle députée Prime Minister, Ariane Navarmari. Il s'est exprimé lors d'une conférence de presse tenue ce matin à son bureau dans la capitale. Au cœur de son intervention, la hausse du tarif de l'électricité. Joe Lejongar a vivement critiqué cette mesure qu'il qualifie d'illégale. Selon lui, les dispositions des sections 26, 27 et 28 de l'Electricity Act n'aurait pas été prise en considération. Nous écoutons Joe Lejongar au micro de Rajmila Sitamoni.
4: Aïdia, nous nous dire que section 27-28 par Finchui, par URA et sa procédure de consultation obligatoire d'après la loi par Finchui. Et mon Rajmila, le fait que sa augmentation là, est définie comme temporaire, ça n'a pas exempté les autres de ban obligation qui prévoit dans la loi.
1: Et le ministère de l'Énergie réfute les affirmations de Joe Lejongar. Il précise que la Utility Regulatory Authority a bien été consultée dans ce dossier. Le ministère souligne également que le régulateur est placé sous la présidence de Maître Antoine Domingue, un avocat respecté. Actualité à l'étranger, l'Union européenne va lancer prochainement un programme d'aide aux Palestiniens victimes des violences des colons. L'autorité palestinienne et le bureau de la représentation européenne à Jérusalem l'ont annoncé en début de semaine. Le projet sera développé avec des ONG locales et internationales. Les attaques des colons israéliens contre les Palestiniens seront documentées et les victimes seront soutenues.

0: Nouvelle qui nous amène vers la fin de ce grand journal. Madame, Monsieur, merci de l'avoir suivi. Merci également à l'équipe technique et à la rédaction radio pour la réalisation de ce bulletin. Chers auditeurs, je vous retrouve à 19h pour un dernier point sur l'actualité.
1: Ce journal vous a été présenté par Chabni Zouzir Ouedali. Gardez l'écoute. Dans un instant, vous pourrez entendre les communiqués diffusés à la fois sur AM1 et RM1, des communiqués qui seront lus par Nikita. C'est à vous.
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18h passée de 12 minutes, je vous donne la lecture des avis d'obsèques. On nous prie d'annoncer le décès de Monsieur Claude-Henri Mariot-Lavictoire. Le décès de Monsieur Claude-Henri Mariot-Lavictoire, aussi connu sous le nom de Claude Mariot, habitant au PP01, route Geoffroy à Bambou, âgé de 68 ans. Le convoi sortira de la chapelle ardente de Mourat à Petite Rivière, demain jeudi à 14h, pour se rendre en l'église Saint-Sauveur à Bambou et de là, l'incinérateur de Richelieu. On nous prie d'annoncer le décès de Monsieur Soma Sundaram Karpen. Le décès de Monsieur Soma Sundaram Karpen, aussi connu sous le nom de Raju, âgé de 79 ans. Décès survenu en Angleterre, les obsèques auront lieu ce vendredi 8 mai 2026 à 12h30, heure de Maurice. Et on nous prie d'annoncer le décès de Madame Ruby Catherine. Le décès de Madame Ruby Catherine, née Sophie, aussi connue sous le nom de grand-fille, âgée de 66 ans. Le convoi sortira de chez son fils, M. Jean Guyani-Linley Catherine, au F11 avenue Cardinal des Bacadères à Pointe-aux-Sables, le lundi 11 mai 2026 à 14h, pour se rendre au crématorium de chez Belle. À toutes ces familles endeuillées, la MPC présente ses plus vives sympathies.

C'est parti avec les nouvelles du temps pour vous sur RM1 ainsi que AM1. Et on démarre avec la situation générale pour Maurice. Avant léger souffle sur notre région. Quant aux prévisions pour les prochaines 24 heures, le temps sera mi-couvert cette nuit avec des faibles ondées sur les hauteurs. La température minimale variera entre 17 et 20 degrés sur le plateau central et entre 21 et 23 degrés sur le littoral. Et du beau temps pour demain. Quant à la température maximale, elle sera légèrement supérieure à la moyenne et variera entre 25 et 27 degrés sur le plateau central et entre 29 et 31 degrés dans les régions côtières. Le vent soufflera du secteur S à environ 15 km par heure, devenant variable durant la nuit. La mer agitée au-delà des récifs avec des vagues de l'ordre de 2 mètres. Demain, les marées hautes à 2h26 le matin ainsi que 17h03 l'après-midi. Les marées basses ce soir 20h37 et demain matin à 9h46. Et le lever du soleil demain matin, ça va être à 6h28. Bulletin PCA pour Maurice. Les temps l'eau la mer pour prochaine 24h. Les temps pour plutôt bon. Divan pour souffler des piles environ 15 km par heure et pour variable à soir. Lagon et Andéo brisant. La mer praticable et pour une bonne vague de l'eau des démettes Andéo brisant. Bonne marée haute, 10 mètres matin 10h26 et dans l'après-midi 5h03. Bonne marée basse au dia soir 8h37 et 10 mètres matin 9h46. On enchaîne avec les nouvelles du temps pour Rodrigue. La situation générale, un vent modéré souffle sur la région. Et les prévisions pour les prochaines 24 heures, il fera essentiellement beau avec une minimale qui sera entre 20 et 23 degrés cette nuit. Et la maximale entre 26 et 29 degrés demain. Le vent soufflera de l'est d'environ 25 km par heure et la mer agitée au-delà des récifs avec des houles du sud-ouest de l'ordre de 2 mètres. La pluviométrie durant les dernières 24 heures à Pointe-Canon, Trace, à Plaine Corail 4,0 mm et Pathé-Théophile à 0,4 mm. Les marées hautes demain à 3h06 le matin et 15h43 l'après-midi. Les marées basses ce soir 20h52 et demain matin à 9h.

0: 36. Le lever du soleil demain matin est prévu à 6h03. On clôture cette page météo avec les nouvelles du temps pour à Galega. La situation générale, des nuages venant du sud-est influenceront le temps local cette nuit. Et les prévisions pour les prochaines 24 heures, il fera essentiellement beau dans la soirée et le ciel deviendra graduellement nuageux par la suite avec quelques averses. La température minimale sera d'environ 25 degrés. Et des périodes nuageuses demain matin avec des averses qui s'atténueront graduellement dans l'après-midi avec une maximale qui sera d'environ 31 degrés. Le vent soufflera du sud-est d'environ 20 km/h et la mer agitée au-delà des récifs avec des houles du sud-ouest de l'ordre de 2 mètres. La pluviométrie durant les dernières 24 heures était à 0,0 mm. Les marées hautes, ce soir à 18h48 et demain matin à 6h43. Les marées basses, demain à 1h33 le matin et midi 25. Et le lever du soleil demain matin, ça va être à 6h19. Et voilà, chers auditeurs, c'était les nouvelles du temps pour vous sur RM1 ainsi que AM1. Communiqué du Central Electricity Board. Le CEB avise les abonnés de Rivière des Anguilles habitant dans le périmètre et les rues suivantes. Une partie de la route royale, Prudhomme, la Barrack Road, Railway Road, Bansing Road, Soifu Road, Copal Lane, Matabeldel Road et SSR Road, que la fourniture d'énergie sera interrompue demain jeudi 7 mai 2026 entre 8h30 et 16h en raison des travaux d'entretien qui seront effectués sur le réseau électrique et la fourniture sera rétablie sans préavis à l'achèvement des travaux. Les abonnés de Villebague, Petite Julie et Grande Rosalie sont avisés que la fourniture d'énergie sera interrompue entre 9h à 14h demain jeudi 7 mai 2026 en raison des travaux urgents et la fourniture sera rétablie sans préavis à l'achèvement des travaux. Le CEB prie sa clientèle de bien vouloir l'excuser pour tout inconvénient. Fin des communiqués et je vous laisse entre les mains de Prakash sur RM1 et vous allez me retrouver moi-même, Nikita, pour la suite des émissions sur AM1. Bonne soirée à vous tous.
1: Merci Nikita, à très bientôt.
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1: Et pour démarrer tout cela, voici un remix de ce morceau de Milky.

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1: Il est 19h. Les nouvelles en créole avec Chabniz Ouzia Waïdali. Bonsoir Chabniz.
2: Bonsoir Prakash, bonsoir Tudimoun, Ariane Navar-Marie fin prête serment aujourd'hui grand matin comme Deputy Prime Minister de State House réduit. 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Et voilà la nouvelle qui permet de nous vers la fin de sa flash en créole là. Madame Bissier, merci de t'en suivre.
1: Chabdiz, merci.
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Ça, c'est John Mayer. La chanson s'appelle New Light. Vous prenez peut-être à l'émission Cours de route. Bienvenue. Vous écoutez la playlist de la musique non-stop pour vous jusqu'à 20h

sorti il y a 2 années de cela, mais on prend toujours plaisir à écouter ce morceau. Il s'appelle Northern Attitude. C'est Ozier aux côtés de Noah Kahan.

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5: Il est là, il est arrivé dans quelques instants, il prend le relais. C'est Stéphane Ravaton qu'on va retrouver de la musique locale pendant une heure sur RMA. Je vous souhaite une très bonne soirée. Au plaisir de vous retrouver demain 18h pour une autre playlist. Salut.

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1: Il est 20h.
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2: Le bonsoir à vous, chers auditeurs et auditrices. On se retrouve, presque tous les jours. Oui, lundi, mardi, mercredi, jeudi, pour nos émissions Ça nous la musique. J'espère qu'ils ont passé une superbe journée et que la soirée annonce superbement bien. À 21h, place à la musique locale, ban Otis qui nous content, qui habite à côté de nous, bien souvent nous voisins ou sinon un camarade nous connaît. C'est ça ban Otis là qui nous écoutait entre 20h et 21h. Si nous gagnons l'occasion aussi, quitte nous l'île, mais nous pas trop loin d'en faire un petit tour, l'Oman Zil à côté. Ici de passage à l'île Maurice pour un bon moment quand même. Mais là, de retour en Angleterre, Monsieur Billy Gunn pour débute nos émissions. Un morceau qu'il nous propose nous en avril de cette année-ci. Morceau-là, il appelle Réclame Infinie.

Chanson qui nous amène à 20h passées de 11 minutes. Nous ne fait qu'écouter l'autre camarade qui, ouais, lui aussi, lit pas à l'île Maurice, lit en France. Et Lina propose nous Nissa Ragamuffin, banan mauricien qui, l'autre côté, pareil comme Billy Gunn. La suite de nos émissions avec un camarade qui nous gagne l'occasion passe ici dans nos studios. Pouvin présente nous son morceau. Liti aussi, laisse-nous connaître qui samedi dernier Liti en concert. D'ailleurs, on gagne l'occasion à le faire un petit détour. C'était superbement bien organisé et c'était un mari joli fête. Et ben, on l'écoute, monsieur Walico avec Killad.

Bambou, représenté avec Monsieur Tiblaka, un mode aimé. 20-20. Oui, 20 heures passées de 20 minutes.

20h passées de 30 minutes, monsieur Eric Hormel avec Liline. Et à salaire précis, quand nous pénavons invités de nos émissions, bien sûr, nous amènons à faire un petit détour dans le passé. La maman nous a fait un détour à l'époque cassette, beaucoup jeunes, pas comme ça, c'est sûr et certain. Et nous qui gagne la sens quand même, qui a zot par une portage avec zot, à savoir qui avant CD, avant digital, et tiens, une cassette, donc, à demain, zot, par exemple, sinon, à guetter un coup, alors, pour internet, bien sûr, à checker, ben, longtemps, t'y n'as pas une cassette, et ben, ça, moi, cela, me rappelle, les t'y sautis, aux cassettes, moi, t'es encore, pas trop, grand, mais pas trop petit non plus. Bon, ce album là s'appelle Joker, c'est monsieur Zanzac, et bon, cela y appelle l'absence, feeling. Et juste après, toujours dans même l'esprit, reste dans le passé, nous parlons écoute monsieur Silvio Lynx avec Rome là n'a pas bon même.

Romelin n'a pas bon même à monsieur Silvio Lynx sur les ondes de RM. 20h passées de 47 minutes. Et c'est qui c'est aillé, c'est qui azourdi, et bien nous restons ensemble. Oui, jusqu'à 23h. Émission off session avec un nouvel invité ce soir et bien sûr la Nikita. Mais là pour tout de suite, je vous propose un morceau qui est sorti en janvier de cette année-ci. C'est Métisman qui nous propose un morceau qui s'appelle Dans Coco.

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3: Il est 21h.
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3: Eh bien, on arrive à 21h, l'heure pour qu'il y a nous émission Off Session commencée. Mais là, tout d'abord, nous laisse la Nikita mettre nos bandes invités à l'aise. Les temps qui nous installent, nous brancer et que nous préparons nous pour proposer du live comme chaque mercredi soir. Eh bien, nous proposons, nous l'écoute un morceau de Roy Selrin qui nous propose nous pour ce soir, extrait de l'album L'unité, un amour, ce qu'appelle la musique.

0: Passé de 9 minutes sur les ondes de RM. Rebonsoir tout bas auditeur et auditrice. Bonsoir la Nikita.
1: Bonsoir Stéphane, bonsoir la voix, bonsoir tout bas auditeur.
0: Qui manière?
1: Si paix en forme toi. Manière dans l'armée.
0: Dans mon armée.
1: Ouais. Donc, tout dans
0: l'armée
1: là.
0: Le côté que tout qui est du monde.
1: Ouais, du monde. Ici la mer remplie de la guitare, un instrument, il y a un djambé là.
0: Il y a tout ce qui est bizarre.
1: Il y a
0: même ce pin de l'eau aussi.
1: Ouais.
0: Il y a tout ce qui est bizarre. Tout ce qui est bizarre quoi.
1: Nous les rideaux, tu voulais ça rideau là, quand Diane nous fait maintenant connaître qui va nous dire avec nous aujourd'hui. Zodi, nous sommes chamarelles, nous amène aussi, nous sommes l'ouest, nous amène dans le studio, Zodi, dans le centre, comment on le dit. Mister Asramon avec nous, avec Roy de Maroon Brothers. Bonsoir.
2: Bonsoir.
1: Qui manière?
2: Correct.
1: Ça y est. Alors, Roy, mon cousin, toi, premier, tu es là la dernière fois.
2: Ça y est.
1: Avec l'équipe.
2: Ouais.
1: Pour présenter nos jolies princesses d'un single.
2: Yes.
1: Ça y est, un plaisir pour accueillir toi, Roy.
2: Merci. Et
1: de l'accompagner sa frère, elle reste Ramon. Ramon, bonsoir.
3: Bonsoir,
1: Nita. Ça y est, content d'accueillir toi.
3: Ouais.
1: Parce que tu es aussi dans l'actualité musicale, capable de porter avec nous. En même temps, tu es aussi te fous pas. Tu es à l'équipe, parce qu'elle Maroon Brothers, là. Peut-être que tu racontes-nous, avant d'aller plus loin, que m'a dit, reste Ramon, mais comment il rentre dans la musique, il raconte-nous ton parcours, Ramon.
3: Hey, mon parcours. Moi, je suis content d'écouter la musique.
1: Oui.
3: OK. Et avec, dans mon zen, bien zen, là, 15 ans, 14 ans.
0: Micro là, papa, mon zimoun, c'est le manier.
3: Ouais. Le ban là, je dirais, 14 ans, 15 ans, moi, je suis fortement, je dirais, avec Kaya. Parce que Kaya, à l'époque, là, je peux vivre avec mon ban frère, c'est comme moi de mon ban frère. Mmh. Mais nous suivons Wadjel au côté musical et je suis content d'écouter. Mais voilà, mon premier débouché que nous faisons, on dirait côté la musique.
1: Ouais.
3: Moi avec un cousin appelé Zino Sanasi et nous faisons un programme musical côté nous dirait moi je peux battre batterie, lui tu peux santé. C'est mon premier débouché que nous faisons dans la musique et nous faisons des concerts, tu vois dire nous enfin nous jouons des concerts. Mmh. Il y a un bon morceau que nous faisons ensemble.
1: Qui l'a acheté quand tu viens de déboucher là, la
3: ramène? Ça veut dire, l'état où je peux déboucher là, je suis arrivé dans le ban à 19 ans.
1: Ok, bien zen.
3: Ouais, bien zen.
1: Qui te peut santé là, à l'époque là?
3: Et mon cousin, tu peux santé, moi, je peux battre batterie.
1: Hé, hey, musicien tout?
3: Ouais,
1: mais qui c'est qui fait en visu une batterie et pas de la guitare ou bien autre instrument?
3: Et c'est l'instrument que je trouve que je peux jouer parce que. Au fait, mon baron est même année de tâche.
1: Moi,
3: moi, tout est difficile.
1: Moi, c'est un instrument qui est compliqué qui est dans ça. Parce qu'il m'a dit, tu l'esprit, tu la mets, tu l'ibier, tout peut se concentrer ensemble, comme on le dit là. Et t'as une gaine d'affaires avec batterie, comme on le dit.
3: Mais au fait, mon père est batteur professionnel.
1: Ouais.
3: Mais c'est mon capable de tenir une base. Et maintenant, j'écoute la musique, mon capable d'accompagner un morceau.
1: D'accord.
3: Peu importe qui morceau, moi, on va aller dans mon style.
1: Ouais. Mais okay. Il y a du monde qui nous fait ta première batterie, qui nous apprend à approfondir, apprendre la musique là, à l'époque, quand tu étais zen.
3: Au fait, après, parce que tout ça, ça fait qu'il nous fait dans la musique là, nous fait c'est pas moi-même. Hein.
1: Tu n'apprends pas toi.
3: Mais après, là, nous jouons avec un frère qui appelle Zos Corret. Ça, quand nous finissons, on dirait, nous récitons, on dirait, forme, nous récitons dans Maroon, on dirait, Maroon peut commencer.
1: Ok.
3: Dans la bande des temps là. Et là, nous sommes dans Zoz. Que Zoz n'est pas dans une bonne affaire, moi. OK? Mais c'est moi, mon bon récit mettre en pratique. Moi, je un bon batteur. Mais c'est moi, tout le temps, j'ai fait de l'ail dans la tête.
1: Ouais.
3: Mais quand je suis capable de faire un portage avec un autre batteur.
1: Ouais, ouais.
3: Et c'est un portage que je suis capable de faire.
1: D'accord, d'accord. Ouais. Je te connais parce que Zoz Corret avec moi. Zis, avant de rentrer dans l'émission, là, je suis sur Facebook, je tombe une vidéo, une camarade, une reposté ça. Que George en studio avait fait album Jenny Letourdi, Nicolas Planel, il partage ça. Magnifique, il y avait Philippe Thomas, Perico.
0: Philippe Zanet.
1: Philippe Zanet, bien frais, c'est bien combien de bien.
0: Oui.
1: Nous saluons Philippe Thomas, Nicolas Planel, ce passeport là. En tout cas, tu peux que tu as un grand monsieur là, justement. Qui pour souvenir te garder de ce bon enseignement, ce bon partage, Ramon?
3: George, mon gars, beaucoup conseillé lui, côté la musique. Et un des coups, nous vivons ensemble, nous nous casse-pose ensemble, parfois nous tu routes, on va couiller de manger là, le foyer, casse-pose, tout le temps je suis content de boire ce chien là bien ici. Mais c'est bon, tranquille, Mais beaucoup pour l'Etat, j'ai gagné.
1: Ok.
3: Côté musical. Mais voilà.
1: Alors, Ras Ramon, tu es aussi un membre de Maroon Brothers, comment on peut dire. Parce que nous comptons avec Ramon Maroon Brothers. On a l'occasion de venir ici en studio, en live, aussi en studio avec l'équipe. Et là, toi, avec nous, à la radio. Peut-être, entre eux, et toi, décidé que ça n'a qu'une envie, comment dire, raconte-nous un petit peu Maroon Brothers pour un auditeur qui pas connaît. Et cette création, depuis combien de temps, vous êtes informé. Comment tu résonnes maintenant?
3: Et au fait, Maroon Brothers, il n'y a pas de chocolat Maroon Brothers. Roy, tu les as besoin. Dans ce côté, dans ce zen ici.
1: Il est là de moi. Il doit partir là depuis bébé.
3: Mais moi ici, moi déjà fait un mantrasé côté musical. On est venu, mais après, il est là, nous jouons en 2000.
1: Ok.
3: Nous jouons en 2000. Et là, nous montons le groupe Maroon Brothers. Là, c'est nous qui nous disons, qui nous donne ça, qui nous donne ça. Là, nous disons, nous disons, nous disons, nous disons, un nom avant. Qui s'appelle Maroon Brothers. Enfin, ça, c'était une vérité, hein, parce que vérité, rien caché. Nathia qui a un nom avant, qui s'appelle Maroon Brothers, et sa nom Maroon Brothers, c'est Baby qui donne ça.
1: Ah ouais!
3: Sa nom.
2: Le nom, ouais.
3: Ok? Ah ouais. C'est Baby qui donne sa nom là. Bon, Maroon Brothers, il nous roulait un bon temps. Après Maroon Brothers, il nous carasait. Les là qui m'a dit, Nathia Rebelle a monté. Et Nati a monté. Là, ça non là, il reste dormi là. Bon, nous, l'état, nous levons, nous venons, nous disons, ben, nous prenons un nom là parce qu'il fait, nous ressentons Maroon Brothers, c'est parce que nous dans une région côté d'esclaves.
1: Ouais.
3: Côté d'avant descendants d'esclaves qui nous vivent, qui là. Mais alors, nous disons, nous ne pas résister ça non là parce qu'il. Nous respect. Même fois, bébé qui donne ça non là, parce que bébé ici, dans ce corps, il est sérieux. Ok? Mais. Voilà, nous servons.
1: Enfin,
3: les escaliers, nos cours, Maroon Brothers.
1: En fait, nous, là, moi, je comprends qu'il est extra symbolique de plusieurs façons. Et dans les histoires collectives qui n'ont été rebelles, ben, ensemble, ils démarraient. En même temps, Maroon Brothers est symbolique par rapport à la montagne là-bas, Chamarelle, l'histoire d'esclavage, qui est bien présente, moi, nous connaît. Et qu'aussi, je me pense à Flambeau, là, comme on a dit, c'est la musique qui démarrait en dans la balle.
2: Ouais, au moins, parce que même dans les rachats qui restaient pour ramener ça à fond, là, pour qu'on s'en ait sa bonne zone qui peut venir là. Et alors, ce qui nous veut dire, c'est gay, c'est tout. Il faisait big up respect parce qu'il s'est gay un peu. Sur l'histoire, il saute un peu le Samarel. Parce qu'il nous vient l'occasion pour expliquer ça, parce qu'il est au 5. Ça veut dire que c'est un natif rebelle, comme on dit Maroon Brothers, natif.
1: Mais
2: à travers là, qui s'est gay commence.
1: Ouais, ouais.
2: Oh, c'est un peu congé la litre, ouais, ce castel-là.
1: Normal.
2: Voilà.
1: Comment dire, c'était dans sa héritage, ça dévoile d'une manière
2: ouais,
1: pour continuer à porter.
2: Parce que en, c'est tout une litre. Enfin, pour moi, c'est une litre. La musique, c'est tout dans Maurice, pour ce que. Pareil, pourtant, nous respecter. Quand il sort, il connaît que c'est ben du monde qui amène ça. Big respect à autres, moi, Kaya, moi, Nati Rebel, moi, Nati M. Mais tout ben une forme. Mais il faut dater à ces gays, du respect aux autres.
1: 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En même temps, c'est lui qui nous a dit, comment tu peux dire à nous. 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Tu peux dire des affaires aussi, comment dire. 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
1: C'est Gay Music dans le studio avec Ras Ramon, avec Roy Célérine qui représente Marine Boiseuse en même temps Zodi. 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
0: 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Ok? Mais nous pas trop capables de jouer ça Sega là, nous, mais parce que nous avons besoin d'un mélange reggae dans la musique là. Alors, c'est pour ça que je dirais Sega avec reggae, une mélange, comme je dirais, une vin Sega. Ok? Mais Aster Sega, je trouve une musique. L'unique pour Maurice.
1: C'est vrai.
0: OK. Parce que peu importe nous fans américains, je viens de gay, il est pour tout ça difficile.
1: Ouais. Voilà.
0: Mais nous avons une affaire qui sont un peu originale, tout d'une manière pour nous.
1: Ouais.
0: OK. Apporte nous ces gars. Mais moi, je me demande, Banzen, travaille sur la musique là, amène-nous un peu plus là-haut qui est capable.
1: Ouais.
0: Tant que nous sommes capables, on dirait, faire les gains sur Valère. Bon, bon.
1: Si
0: c'est pour nous-mêmes, ça c'est important.
1: Mm.
0: Ouais. Mais après, il y a une affaire qui m'a demandé. Je ne sais pas, peut-être qu'il y a une erreur que je peux faire, mais Banzen qui peut sentir jour du jour, nous essayons un respect envers les enfants qui peuvent lever, surtout. Les enfants qui ont 11 ans, 10 ans,
1: mm,
0: 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Tu veux là-bas, si il y a une bonne affaire qui nous attendait, mais il y a une bonne affaire. Pour nous garder ce respect-là, il faut dire les enfants-là, ils ont un message quand ils sont capables de vivre dans le respect.
1: Bien sûr. Ils ont quitté quand ils écoutent la musique-là.
0: Voilà.
1: Merci. Important.
0: Mais moi, je demande de persévérer, amener dans la direction qu'ils ont amené et dans la justice et dans le respect, surtout.
1: Oui, souvent quand on cause la musique, c'est gay et que la musique reggae aussi, c'est pas la musique quelque part un peu engagée parce qu'il m'a dit, il est conscient surtout plutôt nous qu'à dire parce qu'il, comment Ramon peut cause texte. 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Toi, non plus, sortir de ségué, toi, tu as n'importe quoi, il n'est pas fait sens, il n'est pas collé, il n'est pas joli, comment nous dire.
2: 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Moi, bébé, je peux dire que j'ai une jambe, ça. Moi, j'ai une jambe, on met un message.
1: Ouais.
2: Bon, c'est tout. Nous, on est allés en ségué, nous, les springers, en ségué, en reggae, en dancehall. Mais nous amène un message qui est positif, qui fait du monde conscience.
1: Ouais.
2: Donc, voilà, c'est une réalité importante, parce que le message est important.
1: C'est vrai. 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
2: 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Et puis, notre tranquillité dans la nature.
0: Ouais.
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0: C'est vrai.
2: 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Voilà, parce que c'est dans la nature qui nous inspire, nous. 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
0: C'est vrai qu'il y a une marée paisibilité dans la nature qui. Exprime-toi. En même temps, nous comprenons que la vie tous les jours fait réel, société, ce qui peut passer ici. Il y a une grande inspiration dans la vie notice, comme on te peut dire, et Ramon, c'est ça qui, quelque part, te sort la vérité qui passe.
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0: Quand tu es zen, Ramon, 14 ans, 15 ans, qui est l'autiste tu peux écouter, toi? Qui est la musique tu m'inspires? 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
1: 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Mais ça, à l'époque-là, quand Kaya veut faire concert, mon père suivre mon foyer, pour tout le monde qui allait. Ouais. Je suis content à la faire là.
0: Ok.
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0: 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Et un petit café pour nous là, une boutte là? Un petit refrain, un petit couplet?
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2: 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Je me rappelle, nous m'avons invité dans le studio. C'est Ramon avec Roy de Haroun Brothers qui est présent. Alors, peut-être, en tout cas, baisse ça, casse-là ce volume en bas. Là, en bas, là. Ouais, c'est avec l'autre côté là aussi, s'il te plaît, Roy. Nous, c'est ça, c'est son technique arrivé. Ça nous donne live, off session, dit comme ça, toutes les semaines. Nous te connaissons, nous te finis comprends. En tout cas, nous saluons un auditeur RM1 AM1 que nous m'avons été un autre. D'ailleurs, j'ai envie. Trouve Roy avec Ramon dans le studio, Alphenchi et tout le page Facebook RMLA Radio Nationale ou encore nos pages YouTube RMLA Radio Nationale pour d'autres cas suivre sa live là en même temps. 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
0: Ramon, qui te dit toi-même quand tu as dit ton mazine, justement? Quand tu commences dans la musique, quand tu n'arrives que pas, tu sais toute l'étape de ton passé, parce que la musique, nous connaissons, n'est pas facile. Il y a beaucoup de hauts, il y a beaucoup de bas, il y a beaucoup de la joie, il y a beaucoup de difficultés. Je pense que tu ne passes pas plusieurs étapes, tu ne connais plusieurs étapes. Vu que tu veux cause aux tu veux cause des pokaya, tu disais que tu n'as pas joué à la prêcher, ça va être un concert là. Trouve, banna, fais ce parcours dans la musique, ce parcours, arrêtez, banna, quitte-nous. Quitte-toi, tu sais, toi-même, quand tu as cette magie, tout ça là. Hein?
1: Je me trouvais que ma magie, je suis amené dans la lutte. 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
1: 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Mais quand mon amène ça la lit là, mon amène avec un amour et tout le temps dans la tête qui me dit moi je joue la musique pour l'amour. Moi pas calculer ça. OK parce que quand nous calculons l'amour la musique ça lui résonne une autre affaire. Quand nous faisons la musique business, ça lui vient une autre affaire. Tu vois là? Mais nous sommes tous contents pour nous gagner un casseur la musique. Tu vois? Mais c'est ma première affaire, nous avons fait l'amour en nous l'équerre.
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1: Avec des affaires qui nous ont trouvé réelles, qui sont réelles, qui sont bonnes, qui sont mauvaises, c'est que nous trouvons, nous avons besoin de partager nos tirs. 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
0: Et toi, qui te dis toi-même quand tu m'as dit ton propre parcours, hein? Ceux qui te trouvaient autour de toi quand tu te fais grandi musicalement.
3: Enfin, moi, quand je commençais la musique, je me donne des affaires qui sont changées. Il y a eu dans mon avis. Hein? Enfin, la musique me fait vraiment découvrir beaucoup de choses. Je me disais que c'est la ligne même. Et puis, respect à moi, pas tout. Donc voilà, il y a un bien combattant qui a encore resté là.
0: Oui, c'est vrai.
3: Donc
0: ouais.
3: Voilà, nous avons donné ça à la fausse, ça, les autres connaissent la musique là encore.
0: De Nice Valais dans son vivant, surtout.
3: Yes.
0: Ouais.
2: Toto, il a atteint dans les 70 à peu près.
3: Ouais, le 70, ça.
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0: Un soldat. 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
3: Oui,
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0: En tout cas, vous pensez que c'est le nez aussi pour toi, dans ta lignée de la famille, justement, tu n'as ton papa Toto qui te veut bien, qui m'a dit prends l'héritage, va pas t'aser.
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0: mais oui.
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0: C'est vrai. Et dans quelques années, là, ces autres marines boiseuses qui pourraient inspirer un petit peu comme
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2: 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Juste après Natir.
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2: Et après Natir, après Maroun, il y a un jeune qui peut venir, morquis.
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3: Ouais, c'était un groupe parce qu'il parlait de nous, c'est la pyramide. Donc on a trouvé la pyramide, ça a chini ça.
1: Ça
0: veut dire les flambeaux là, mais tu peux continuer en fait, parce que vous êtes là-bas. Mais c'est magnifique, ça m'a résolu en fait, qu'on trouve qui l'héritage là peut transmettre de génération en génération, mais partager, comme on dit, avec une pizaine.
3: Mais là, enfin, la musique libre, bien pour vas-y, parce que moi nous dis à ça, qui nous met ça à passer, qui nous a fait du monde tendé. C'est qui connaît la musique dans ce qu'on vendait, mais vive-li!
0: Alors, Roy, qui m'a dit que nous avons vu pour un chiquito, nous fait nous apprécier un peu la musique de Maroon Brothers de Roy?
3: Un nouveau CG.
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3: Ça veut dire nous besoin de sel.
0: Quand il y a un nouveau, c'est pas encore sorti?
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0: Ah, mais ça y est, exclusivité avec moi, nous disons aujourd'hui le RMN Obsession Roy Slayton.
3: Nous besoin de sel.
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1: Encel, Roy, qu'est-ce que ça veut dire là? Prochain single, ça même?
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1: Essayez. En tout cas, nous checkons comment ça va, tu te bouines, tu présentes-moi cela avec nous.
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1: 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Vous connaissez l'un des bonsoirs en cours de te poste qui ton potas avec nous.
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3: 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Ouais. C'est même qui m'a envie de passer à moi sur là parce que l'amitié, c'est une affaire Marie Poissier. Hein? Il y en a Marie Valère. Ouais, voilà.
1: Non, allez, l'amitié.

0: Et voilà, valait l'amitié. Ouais, nous avons dit sérieux. 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
1: L'amitié est ma résolue thématique pour causer, parce que c'est une affaire qui font partie de la vie, parce que tout le monde a l'amitié, qui vive l'amitié. Parfois, il y a du monde qui a la sens, qui vivent l'amitié, il y a du monde qui travaille les autres. Mais c'est une fois la vérité, comment nous dire ça. 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
0: Pour nous, album, ça veut dire nous ne pouvons pas concentrer l'album pour le moment. Mais peut-être nous avons encore trois morceaux à peu près qui pour figurer bientôt. Mais nous avons un travail que nous avons besoin de faire, un travail que nous avons besoin de dresser.
1: Oui.
0: Pour nous capables de dire, dresser ça, on va dire. Ok. Mais voilà, c'est mon point dans trois singles qui vont sortir bientôt. Mais okay. Nous ne savons pas quand.
1: Mais déjà en tête.
0: De... Mais déjà, nous avons un bon travail, nous avons déjà fini par ces studios à faire là, nous avons enfin.
1: Ok. En fait, tu les as un projet, tu as peut-être que tu peux aller, que tu vas le bosser à mon socle pour sortir.
0: Mais nos projets, quand nous finissons faire un bon single là.
1: Ouais.
0: Mais après, on va avoir Maroon Brothers dans l'idée pour organiser un concert.
1: Ouais.
0: Mmh.
1: Ah, top ça!
0: Ouais.
1: Dans sa marelle.
0: Ouais.
1: Là-haut, là-bas.
0: Maroon Brothers dans l'idée pour organiser un concert. Et là, nous, quand nous organisons ce concert-là, nous pouvons donner un artiste qui, comme je disais, pas trop figuré, nous donner un autre sens pour passer loin de la scène. Parce que, je dis, sorry, moi, j'ai une affaire. Parce que la musique est tombée, je disais, je peux protéger certaines qui sont. Tout le temps, nous, tout le même figure. Nous ne pouvons pas dire qui figure, mais tout le temps, nous, tout le même du monde, dans certains plateaux, dans certaines choses. Mais par contre, il y a beaucoup d'artistes qui peuvent lever. Vous êtes dans un autre sens.
1: Donc, plateforme.
0: Dans un autre sens, vous avez montré ce talent. OK? Mais voilà, c'est le portage moderne qui a fait mon dieu. Mais je ne connais
2: pas.
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1: Mais ça, tu passes le message que nous devons passer. Roy, de ton côté, qui projet avec Maroon Brothers, toi? 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
2: Ouais, bientôt, il y a un projet qui apparaît, un diaprise.
1: 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Alors, nous reste 5 minutes encore à partager avec vous. Est-ce qu'il y a des morceaux de partage avec nous là pour
2: nous dire? Sinon, nous disons un big respect après
0: Clavel,
1: Clavel.
2: Oui,
1: Clavel. Toi, bien sûr, tu as fait un petit zil, tu as pas proposé de lire.
0: Exactement.
1: En dernier, là, nous commençons avec toi, Roy. Un morceau, tu proposes tout.
2: Ah, sans Z.
1: Ah, oui, mais oui, l'autre va t'en morceau là. Allez, sans Z avec Roy Célérine en studio de Maroon Brothers et Chris Ramon juste après avec

0: Yes.
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0: Mais avant on passe à Zoli Tizil là, et m'offrir un big respect à Marcus, à Chikris, Chico, Fred, Nathaniel et Rachel, tous ceux qui font partie de l'équipe qui nous fait travail. Bon, big respect à eux. Bonne frère, bonne sœur. Yaman, nous faisons nos auditisés.

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Monsieur Lynn Renault avec un sourire. Chanson qui nous amène à 22h passées de 27 minutes. Nous tenons à dire merci à nos invités qui viennent porter un petit moment avec nous. Ils viennent porter surtout notre projet aussi. Et bien sûr, nous attendons impatiemment avec justement ce projet qui peut venir très bientôt. La suite de notre émission, nous propose, nous plonge en octobre de 2024. Mal écoute un morceau de grand corps malade à chacun sa bohème.

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0: Merci à Salomon et Gaël qui ont produit ce spectacle. Je les ai oubliés tout à l'heure. Jean-Michel Boris, Paulette et Patricia Cocatrix. Et merci à vous surtout. On a passé 3 jours merveilleux qu'on n'oubliera pas. C'est comme ça. Pourquoi on ne fait pas 6 mois?
1: Morane, Le Monde et Stone. Passées de 41 minutes. Nous pensons surtout à mon camarade qui peut travailler en ce moment, parce qu'il nous connaît beaucoup, oui, qui peut travailler. Nous pensons surtout à mon camarade de sécurité. Nous pensons aussi à tout mon camarade qui trouve dans secteur BPO et mon ceux qui travaille la nuit, que ce soit dans l'hôtellerie. Nous pensons aussi à mon ceux qui travaille à l'hôpital, mon camarade de la police aussi. Et ben nous souhaitons un bon courage. La suite de notre émission nous plonge cette fois-ci en 1999.

0: Johnny Orlando, Everybody Wants You. Chanson qui nous amène presque à la fin de notre émission. Léar pour Modjazot, au revoir. Et que, bien sûr, Modjazot, rendez-vous demain, 20h-21h, pour nos émissions Ça nous la musique. Gros bisous doux autour. Bonne fin de soirée à l'écoute de RM1. Et nous retrouvons-nous demain. Modjazot avec Angoon. Impossible.
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